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2: Akachi est venu. 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
1: Mm-hmm.
2: Donc, dans la maison, on est là, on chill. 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
3: Mais attends.
2: Quand on finissait de bouillir une plaquette d'œuf, on devait sur le milieu.
1: Au milieu, la centrale.
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4: Ne gâtez pas le coin.
2: Non, mais c'était une très bonne ambiance, franchement.
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0: décalé là. On s'est décalé. Et c'est un peu trop.
1: Ah, ouais, t'as déjà fumé quoi encore? Écoute.
0: Je vous dis là,
1: bon, allons après. Choc.

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1: Comment vous avez décidé d'utiliser cette direction-là? De millions, milliards, milliardaires, bon, de la femme naïve qui croit toujours en son mari.
2: Lui, il est riche, vraiment.
3: Moi, je suis déjà riche. Donc, ça fait que ça passe.
4: Voilà.
3: Genre, c'est un comportement qui est riche tout le temps.
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3: C'est le bon contact. 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Maintenant.
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2: papas.
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1: Yes, I, le sujet du jour, c'est maintenant avec le modérateur.
2: Je ne sais pas si vous vous rappelez de la chanson.
1: Non,
2: que disais.
1: Je ne me rappelle pas.
2: Je croyais que tu m'aimais, pourtant c'est faux.
1: Non, je me rappelle maintenant.
2: Tu ne m'aimais à cause de mon âge.

0: Tu m'as trahi.
1: Ouais, c'est pas, non, dis dessus, dessus d'abord. Toi, il ferme ton
0: micro. Tu m'as déçu.
1: Allez, non, non. Oh, tu m'as trahi.
2: Aïe, mais comment il
1: peut. Oh, non, il a fermé mon micro. Taisez-vous d'abord, taisez-vous d'abord. Oh, tu m'as déçu. Oh, tu m'as trahi.
3: Fais tout à fait. Tu as vu ce que tu as chez toi.
1: Et on vient appeler pour vous expliquer quelque chose.
2: C'est-à-dire, lui-même, je vais vous oublier. Et puis, il fait la même chose. Bon, ok, on y va. Aujourd'hui, on parlera d'amour et d'argent.
1: Ok.
2: Voilà. Et le sujet du jour dit un homme qui n'a pas d'argent ne mérite pas l'amour d'une femme. Est-ce que vous êtes pour ou contre?
1: C'est-à-dire quelqu'un.
3: C'est tout le pays, il n'est pas là.
1: Non,
2: mais c'est lui qui est là. Il est là, forcément.
1: C'est-à-dire quelqu'un. C'est-à-dire quelqu'un.
2: Oui.
1: Tu es là.
2: Mm-hmm.
1: Tu n'as pas l'argent.
2: Mm-hmm.
1: Est-ce que tu dois aimer? Est-ce que tu peux aimer?
2: Mm-hmm.
1: Est-ce que quelqu'un peut t'aimer? Voilà. Donc, si vous êtes pour ou contre ce fait, cet état des faits-là, vous nous appelez au 27 225 49 880. Est-ce que
2: mais en
1: un
2: même
1: homme
2: temps
1: qui
2: aussi,
1: n'a pas l'argent mérite l'amour?
2: Voilà. Mais en même temps, il faut préciser, quand on dit que tu n'as pas l'argent, ça ne veut pas dire que tu n'as rien.
1: Est-ce qu'il y a deux, tu n'as pas l'argent?
2: Non, il y a deux, tu n'as pas l'argent.
1: Ah, vas-y, explique.
2: Il y a tu n'as pas l'argent ou tu n'as pas l'argent même.
1: Okay.
2: Et puis, il y a tu n'as pas l'argent ou ton argent. Pour ton argent, c'est toi seul, ça suffit.
1: La dila de la souris là,
2: ça c'est
1: où ça voilà, donc on attend vos avis et commentaires. Voilà,
3: commencez, moi j'ai enchaîné.
1: Non, tu t'as enchaîné pour chacun sa position. Toi,
2: comment
3: il y a du
2: on commencera. Voilà, déjà il faut dire,
1: le boss, s'il vous plaît, vous voulez participer à l'émission, le sujet, attention, vraiment tout est mélangé ici.
2: Voilà.
1: Mes micros sont ouverts.
2: Déjà, moi, je vais prendre la parole.
1: Ok, vas-y. Ouais.
2: Je vais prendre la parole. Et quand on dit qu'un homme qui n'a pas d'argent, quand on dit qu'un homme qui n'a pas d'argent ne mérite pas l'amour d'une femme, c'est un peu trop exagéré quand même.
1: Non, c'est méchant limite.
2: Voilà, c'est méchant limite, comme tu le dis. Parce que déjà, quand on dit ça, rapidement, tu vas voir une ou deux personnes qui vont essayer de sortir un peu le truc de son contexte en disant que non, l'amour ne paye pas les factures. Ici, on parle d'amour. On parle d'argent, c'est vrai. Mais ils vont te dire que l'amour ne paye pas les factures. Mais celui dont on parle qui n'a pas l'argent, là, ça ne veut pas dire qu'il ne paye pas ses factures.
1: Vraiment.
2: Sauf que son argent, là, n'est pas beaucoup comme ce que la femme ou la jeune demoiselle qui est en face de lui.
3: Non, mais il y en a qui n'en ont pas.
2: Non, je viens.
3: Aussi.
2: Quand il n'a pas là.
3: Non,
2: de toute façon, quand il n'a pas, il ne paye pas femme.
3: Non, mais pourquoi?
2: Parce qu'il y a les rendez-vous. Il y a tout. Mais le peu que. Je viens. Laisse-moi développer, ma chérie, s'il te plaît. Voilà. Le peu que tu as, qui te suffit toi, et qui n'arrive pas à prendre en compte toute une famille, par exemple, tu ne vas pas prendre ça pour aller chercher femme. Voilà.
1: Vraiment.
2: Sauf que celle qui est en face de toi, elle a des critères. Et ces critères-là, quand elle regarde que tu ne peux pas peut-être l'amener en voyage, l'envoyer faire des shopping, lui acheter des téléphones de valeur. Chez elle, tu n'as pas l'argent.
1: Ouais.
2: Donc, toi, tu ne mérites pas, elle, son amour. Et c'est le vrai problème qui est là. Moi, je dis que aujourd'hui, les mentalités ont changé avec les films qu'on regarde.
1: Mm-hmm.
2: Avec ce qu'on entend souvent dans la bouche de certaines personnes.
1: Ou ce qu'on voit sur les réseaux
2: sinon,
1: sociaux.
2: En vrai, un couple se construit à deux.
1: Mm-hmm.
2: On se croise, chacun vient avec son apport. On fait les petits business à côté, ça monte, l'argent commence à venir.
1: On respecte ta conception des choses.
2: Tranquillement, et puis demain on s'affirme maintenant.
1: Exactement,
2: voilà.
1: Oui, à la suite de modérateur, on va prendre l'avis de la grande Manu.
3: Moi, je pense que c'est important de ne pas dénaturer en fait ce sujet-là, parce qu'il est assez, il est assez complexe. Un homme qui n'a pas d'argent ne mérite pas l'amour d'une femme.
1: Vrai.
3: Quand on parle de ne pas avoir l'argent, c'est relatif. Tu vois, il y a des gens qui n'en ont pas, c'est-à-dire qu'ils ont vraiment des difficultés à payer leur loyer. Il y en a qui peuvent payer le loyer, mais qui ne se rend pas
1: en mesure. Ceux-là,
2: ils ne pensent même pas à femme.
3: Non, ils pensent à femme, il y en a. Il y en a où c'est même la femme en question qui l'aide à payer ses factures. Donc, il n'a vraiment pas l'argent. Mais tu vois, si une femme t'aide à payer tes factures, c'est que tu mérites son amour. Ce que je veux dire, c'est que tous les hommes méritent l'amour d'une femme.
2: Okay.
3: Toutes les femmes méritent l'amour d'un homme.
1: Mais
3: un homme
1: qui n'a pas les moyens,
3: qui n'a pas les moyens et qui est ambitieux mérite l'amour d'une femme.
1: Ok, je suis d'avis avec toi.
3: Qui n'a pas les moyens, mais qui ne fait rien pour avoir de l'argent, mérite aucunement
1: L'amour de qui?
3: D'une femme.
1: Ouais, d'une femme. Ça dit un gros paresseux.
3: Un gros paresseux.
1: Des gars qui ceux qui aiment la pelle aux lèvres, là.
3: Ne pas avoir
1: d'argent. Tout le temps, au lieu d'aller travailler en salle de sport, voilà.
3: Ne pas avoir l'argent. Soyez du jour au lendemain, tu peux ne pas avoir l'argent. Mmh. Mais on connaît beaucoup d'hommes ici qui n'ont pratiquement rien et qui marchent avec des femmes qui donnent tout. Et ces femmes-là en question, il y a quelque chose.
2: Ils habitent vers où ?
3: Non, attends, il y a beaucoup d'hommes gigolos.
2: Non,
3: donc en réalité, d'une manière ou d'une autre, elles entretiennent aussi.
2: C'est ça.
3: Mais c'est pas l'objectif de quand ils se mettent avec cette personne en fait en question, tu vois. Mmh. Aujourd'hui, un homme peut être beaucoup riche, avoir beaucoup d'argent, et puis à cause des situations de la vie, par certaines circonstances, se retrouver avec rien. Il peut redevenir toclo, quoi, genre pauvre. Mmh. Tu vois. Mais s'il a toujours cette même ambition, cette même fougue, cette même envie de réussir, il mérite l'amour d'une femme.
2: Non, ça, c'est pas Ruby.
1: Ok, allez, il faut le rappeler. 27-225-49-880. Le sujet dit, un homme qui n'a pas d'argent ne mérite pas l'amour d'une femme. Est-ce que vous êtes d'avis avec ce sujet, avec cette causerie? Vous êtes pour ou contre le fait qu'un homme qui n'a pas d'argent ne mérite pas l'amour d'une femme? On prend vos avis maintenant sur la page Facebook de Life Radio et le téléphone crépite. On va prendre le téléphone ici déjà.
3: Et puis voilà, voilà, tout à l'heure.
1: Allô, oui, tout à l'heure, c'est rappelé. Allô, il y a quelqu'un dans le téléphone. Oui, allô, bonsoir.
3: Allô, la belle.
1: Oui.
3: Vanné.
1: Oui, bonsoir.
3: Bonjour, qui... Vanné. C'est Vanessa.
4: Ça va bien chez
2: vous. Bonsoir, Vanessa.
4: Bonsoir. Comment vous allez?
3: On va très ça bien va en bien en studio. Et chez toi, ça va très bien?
4: Oui, ça va très bien.
3: Mmh. Alors, Vanné, aujourd'hui, on parle de l'argent, on parle de mérite. Est-ce qu'un homme qui n'a pas d'argent mérite l'amour d'une femme, selon toi?
4: Oui, tout le monde mérite l'amour, selon moi. Mmh. Cependant, ceux qui ne méritent pas l'amour, ce que...
3: Oh, dis, hein, ouais, bah,
4: je vais expliquer.
1: Mais tu dis tout le monde, en même temps, tu dis cependant.
4: Un homme n'a pas les moyens suffisants, mais il fait tout pour se sortir de cette situation précaire. Quand tu le vois, c'est que c'est quelqu'un, il ne fait pas que se plaindre de sa situation, mais il donne les moyens pour se sortir
3: justement
4: de cette situation-là.
2: Okay.
4: Celui-là, il mérite l'amour, beaucoup même.
2: D'accord, d'accord. Vanessa, termine d'abord.
4: Il ne fait que se plaindre de sa situation, mais il ne fait rien, il ne bouge même pas les fesses pour... C'est-à-dire, il n'a... même aucune ambition, aucun projet à long terme, rien. Il ne fait que se plaindre seulement. Celui-là, même son bonjour, il faut fuir.
2: Maintenant, Vanessa, moi j'ai envie de savoir un truc. Est-ce que l'homme qui est ambitieux, qui se bouge les fesses, comme tu le dis, qui essaie, au bout de 20 ans, 30 ans, ça ne va toujours pas?
3: Modérateur.
2: Est-ce que celui-là mérite l'amour d'une femme?
3: T'as maudit avec la pauvreté ou quoi?
2: Ils ne l'ont pas voulu dire, ça arrive.
4: Même si il ne gagne pas grand-chose, même si il ne gagne pas grand-chose, au moins... Il s'est battu, il a fait que ce qu'il a, peut-être ça peut payer ses factures et tout.
2: Mais côté femme là, il a parlé des factures, femme là.
4: Côté femme là, forcément il trouvera sa catégorie.
2: Ah, c'est une affaire de catégorie.
3: Ouais.
2: D'accord.
4: Ça dépendra.
2: Ok.
4: Même, il peut même tomber sur une femme aussi qui a les moyens et puis qui va l'aider à...
3: Ouais, je vois.
2: C'est pas faux.
3: Merci Vanné.
2: Merci Vanessa. Ok. Je pense qu'on va profiter aussi pour lire quelques avis. Il y a Franck Bekebou qui dit, et une femme qui n'a pas d'argent, est-ce qu'elle mérite l'amour d'un homme? Ça, c'est un sujet aussi.
3: Vous aimez trop faire les comparaisons.
1: Une femme qui n'a pas d'argent mérite... Non,
2: on parle d'égalité de sexe, non?
1: Et Manuela, pardon, c'est pas le sujet, pardon.
2: Une femme qui n'a pas d'argent, est-ce qu'elle mérite l'amour d'un homme?
3: Vous aimez trop ça.
1: Cale ça pour la semaine prochaine.
3: Vous avez dit qu'on n'est pas pareil, mais vous aimez pas pareil.
2: On va continuer.
1: Allô, s'il vous plaît. Voilà. Merci, je fais mon micro. Allô. Oui, allô, bonsoir. Il y a qui dans le téléphone? Le frère, il nous appelle d'où?
5: Ismaël, Kigali.
1: Ismaël de la Kigali, c'est comment, frère? Comment tu vas?
5: Oh, ça va très bien, Stanger, et toi?
1: Voilà, ça va super, ça va super. On est en pleine forme, surtout lorsqu'on est devant ce micro, afin de vous procurer justement de la bonne humeur pour votre descente. Allez, un homme qui n'a pas d'argent mérite-t-il l'amour d'une femme pour ou contre, selon toi?
5: Bien sûr. Oui, bien sûr. Un homme qui n'a pas les moyens, comme la Sylvienne dit, la demoiselle de tout à l'heure. Là. Donc, du coup, voilà. Mais il y a des gens même qui ont les moyens et puis ils n'ont pas l'amour. Hein.
1: Ah.
2: C'est ça aussi.
5: Donc du coup, un homme qui se bat dans sa vie, vraiment quoi, il mérite vraiment avoir une personne qui l'aime, qui peut l'aider à aller un peu plus haut en fait. Soit il y a des personnes, il y a des gosses sur lesquelles tu tombes, elles-mêmes aussi elles se débrouillent, mais elles arrivent à pouvoir t'aider, à pouvoir mieux avancer dans ta vie en fait. Voilà, c'est des gens qui sont hyper riches. Il y a des gosses qui sont à côté juste pour bouffer le jeton. Hein.
1: Effectivement, chacun son rôle.
2: C'est ça. Elle est à son poste.
5: Voilà.
1: Ok, d'accord. Allez, merci Ismaël. Allez, Ismaël, il faut qu'on s'attrape. Okay, ça marche. Ouais. Et 27-225-49-880, nous attendons vos avis et commentaires.
2: Ouais.
1: À l'écoute de la radio, voilà.
2: Il y a beaucoup d'appelants. Hein.
1: Ouais, beaucoup d'appelants également sur la page Facebook de Life Radio. La priorité à nos auditeurs. Vas-y, tu as quelques avis là-bas.
2: Ouais, j'ai quelques avis. Il y a Isaac Abbé qui dit, mais est-ce que l'amour d'une femme mérite un homme qui a l'argent?
1: Oh, c'est pas ça la question du sujet, les gars. C'est vrai qu'on
2: Taquine.
1: Mais en même temps, faut noter, ça serait un prochain sujet.
2: Il y a Eman Mitton qui dit, vous endossez tout sur l'homme. Et une femme qui n'a pas d'argent, est-ce qu'elle aussi mérite l'amour d'un homme?
1: Non, après la femme est sortie de la cote de l'homme, donc c'est l'homme qui est censé s'en occuper.
2: Oui, naturellement.
1: C'est l'homme qui occupe.
2: Naturellement.
1: Après, vous n'allez pas avoir horreur parce que c'est comme on appelle tout simplement en démocratie.
3: Non, il y a
1: la liberté d'expression, chacun a le droit de dire ce qu'il veut, ce qu'il pense.
3: Je ne condamne pas les propos de cette personne à ses propos.
1: Allô,
3: tu vois, ça me concerne. Donc j'ai le droit aussi de faire mes commentaires.
1: Oui, monsieur Zou Gervais, on va y aller direct. Il y a du monde. Direct. Allez, votre avis sur le sujet.
6: Bon, moi je suis pour.
2: Ok.
6: Je suis pour parce que moi je le dis toujours. Hein, quand tu es un homme, va chercher de l'argent et viens créer les conditions pour te faire aimer. Parce que si tu as de l'argent, tu vas pas courir derrière l'amour. Vous voyez, l'amour même va venir à vous. Voilà, l'amour va venir à vous. Donc, il aille d'abord chercher de l'argent. Se confort dans leur position, ils ont les moyens. À ce moment, quand l'amour viendra à eux, cette femme-là va les aimer comme il se doit.
2: Mais monsieur Zouz, est-ce que si vous finissez de chercher l'argent et que l'amour vient vers vous, est-ce que cet amour-là sera véritablement sincère?
6: Non, mais c'est à vous de trier, c'est à vous d'avoir un esprit de discernement. Vous voyez, c'est à vous de trier. Sinon, même ceux-mêmes qui travaillent, ceux-mêmes qui ont de l'argent à quelquefois, ils ont l'embarras du choix parce qu'ils voient beaucoup de femmes, toutes sortes de femmes venir vers eux. Mais à eux maintenant d'avoir un esprit de discernement, de faire attention, savoir que c'est celle-là qu'il me faut. Mais dans un premier temps, ils aillent chercher l'argent d'abord.
2: Okay.
6: Si vous avez l'argent, vous allez voir que ces choses-là vont couler comme de l'eau tranquillement. Mais si vous n'avez pas d'argent, vous voulez absolument qu'une femme vous aime d'après Rosine Layo. C'est vrai, elle va vous aimer. Mais la façon dont elle vous aimer, c'est vous-même qui n'allez pas aimer.
1: Franchement, allez, merci beaucoup, monsieur Zou. Merci beaucoup.
6: Merci à vous et que Dieu vous garde.
1: Allez, amen. Merci et bonne soirée, belle écoute radiophonique sur les programmes de Life Radio.
2: Okay.
1: Allez, on va se faire une petite pause et on se reprend juste après pour la suite de cette discussion.

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0: Charoline avec nous. Allez, tout l'équipe, toute l'équipe de prod, tous les studios, applaudissements pour Charoline, Mr. Charoline. Voilà.
1: Yeah.
0: Voilà. Mais Charoline, pardon, excuse-moi, mon frère, ton truc là, comment tu fais ça?
2: Non, en fait, tu as le GPS le plus précis. Tu dois être précis.
0: C'est en quel
2: angle? Ah, ok. C'est un acquis, c'est pas un chinois.
0: Ah,
2: je te rassure.
1: C'est dans la meilleure langue.
0: Malheureusement, c'est pas acquis.
1: De toute l'histoire. La meilleure langue.
3: Langue, tu es escargot et fusil.
1: Merci.
0: Attention. Pas de violence.
3: Non, juste pour taguiner.
0: Pas de violence. Pas de violence conjugale, encore moins verbale.
3: Dis pas comme.
0: Musique. Esther, au revoir, au revoir, au revoir, au revoir.
3: Tout à l'heure venant là. Tout à l'heure venant. Tu sais, les vieux au quartier, ils ne maîtrisent pas trop les choses qui se passent actuellement. Donc, il disait que, ah, on parlait de Shaolin. Il dit, ah, c'était l'invité du jour, Shaolin. Non, lui, il entendait Shaolin. Il dit, au lieu d'aller au travail, c'est karaté qui t'a fait. Et non, le vieil, il m'en va au travail. C'est l'invité du jour qui s'appelle Shaolin.
0: T'as un moteur. Bon, excuse-moi, en tout cas, tu dis pas la vérité.
3: Ouais,
0: tu es un vrai frappe. Oui, Shaolin, je reviens à toi. Je t'ai pas oublié.
3: Ouais.
0: Il dit, c'est quoi ça?
2: Bon.
0: C'est quoi tout ça?
2: Voilà, le truc, c'est. Hier, moi, les non-ray.
0: Ah, et puis toi, tu choques dedans.
2: Voilà, yéman le nanre, ça veut dire. C'est ça qui est la vérité.
0: C'est ça
2: qui est vrai.
3: Nanre, c'est vérité, c'est ça.
2: En fait, c'est la version.
0: Vous devez faire des camions, il va expliquer quoi. Il y a quoi?
2: Voilà.
1: Donc, je suis même choqué en fait.
2: C'est la version, c'est la version contractée de yéman le anomanre.
0: Yéman le nanre.
2: Voilà, si tu veux.
0: Et Manuela, toi, tu es Ati là, faut le péter en voix.
1: De répéter comment?
3: Faut répéter.
0: Ah. Voilà.
3: On
0: a dit ça. Ok, répète.
3: Répète.
2: Ah, tu as tiré?
3: Faut répéter.
1: En fait, ils veulent m'attacher.
0: Non, si tu as bloqué l'émission, faut pas répéter.
1: Direction artistique de Shaolin, y a toujours Atier dedans.
0: Mais c'est là Atier.
2: Mais parce que je suis Atier, je suis
1: oui, mais à 100%. Mais tout le monde ne chante pas forcément en langue. Je veux dire que c'était pour toi important de rajouter tout le temps ta langue pour la valoriser. Pourquoi?
2: Exactement, c'est une très belle question. Parce que quand j'étais petit, je parlais pas la langue. J'avais, pour dire vrai, j'avais honte de parler Atier quand j'étais plus jeune. Voilà, j'avais honte parce que bon, quand on était petit, quand on parlait nos langues,
0: on devenait un bléda, un gros villageois.
2: Je comprenais, mais j'évitais de parler.
0: Ouais.
2: Et donc, quand j'ai pris de l'âge, je me suis rendu compte que je commettais une grosse erreur. Donc, depuis que je suis devenu chanteur, je me suis fait la promesse de faire la promo de la langue autant que possible. Voilà un peu.
3: Oui, mais aujourd'hui, on a remarqué que les artistes valorisent vraiment leur langue, surtout les Atiers. Il y a Bomé l'éléphant, Président Vescaille, il y a toi, Aloto Crespino, tout le monde Atier. C'est quoi? Vous avez une association que vous mettez en place pour faire la promotion de votre langue maternelle ou c'est quoi le truc?
2: Non, mais bon, tu l'as dit, quand tu as commencé à parler, tu as dit que tu as constaté que la plupart des artistes essayent de valoriser leur langue autant que possible.
3: Oui.
2: Donc, nous, on s'inscrit dans la même dynamique aussi. En tant qu'acquis, il faut qu'on fasse quand même la promotion de notre langue, notre culture, de laquelle nous sommes très fiers. Et voilà, c'est ça. Tu vois, Roselyne Layo, par exemple, une artiste que j'aime beaucoup, qui chante beaucoup en Yakuba. Moi, j'adore. Onel Mala, qui est mon maître.

0: fait quoi ça?
1: Tu nous as rappelé une chanson.
2: Voilà, du coup, Roselyne, Yacouba, monsieur
3: Lionel Mala,
2: Shaolin. Toi, tu es à Kédou? Montezo, à l'épée, Mebeo, Meleo, bien.
3: Je suis à Kédou, d'Adzopé, plus précisément de Yakassé à Tobrou.
2: Yakassé à Tobrou. Ah, ok. Manu, toi, tu viens d'où?
4: Dengira.
2: Est-ce que tu connais chez toi?
4: Je connais Baba.
2: C'est quoi Dengira? C'est ça? C'est sur la carte de la Côte d'Ivoire?
4: Yaskidji.
1: C'est dans quelle localité?
4: C'est après à l'épée.
1: Après à l'épée. Hein.
2: Après à l'épée.
3: C'est des acquis un peu phagocytés par la culture
2: ébriée.
1: Voilà.
3: Ils sont plus proches en fait d'Abidjan.
2: Okay. Mm-hmm.
4: Ouais.
2: Voilà. Je comprends pourquoi Manu est Wale Wale.
4: Tu comprends pourquoi elle a la voix exceptionnelle, tu comprends pourquoi elle est intelligente, tu comprends pourquoi elle a un regard ensorcelant, tu comprends pourquoi elle a une voix percutante, tu comprends pourquoi elle a une beauté exceptionnelle.
2: Tu as pu sécher là ou bien elle sèche là?
4: Mouillé. Je vais mouiller, papa.
2: Je suis choqué.
3: J'adore son teint. Elle a un très
2: beau. On est foutu haut.
4: Merci
2: de valoriser
4: cette personne exceptionnelle et belle que je suis.
2: Merci.
4: Humilité,
2: ça. Non. Je suis choqué. Regarde, mon frère, Saint-Denis, pardon. Si tu as du Shaolin, non, mais ça, pardon. Je suis choqué. Franchement, la là. Allez, mon frère, envoie Saint-Denis. Envoie-lui du Shaolin, s'il te plaît.
1: Vraiment.
2: Shaolin, pardon, fais un peu. Ça mangeait.
3: Yemalé, non, réo.
4: Je suis choqué.

0: pencher.
1: Anissé Siabi, Anissé Siabi. Et sa cote du côté des États-Unis. Asiba, l'artiste. Samuel, émérite batteur de Mali.

0: Non, Shaolin, non, on plaisantait. C'est vrai, tu es mon gars, mais tu es fort. C'est-à-dire, c'est toi, tu mets Atier. Et puis, genre, Atier, là, tu fais ça d'une manière, on dirait anglais. Il y a la partie là où tu as dit, chérie, bébé, non, on va faire, Chérie, bébé, oh ouais, oh, on va faire,
1: ouais. Ouais, ouais, ouais,
0: mais c'est plus blé. Toi, tu sais qu'il bloque ton téléphone, il faut continuer. Continue sur moi.
1: Bon, ok, je te pousse.
0: Très bien. What are you doing?

0: Ouais.
1: Et puis toi, t'as jamais chanté mon nom, il était régade. Toi, le soir, on tourne l'église, c'est terminé.
0: Non,
1: tout ça.
0: Non, ce soir, là, on règle.
1: Voilà,
0: vraiment,
1: très bien.
0: Ce
1: sais,
0: monsieur, c'est un vieux frère, mais il est pas vieilli.
1: Non, non, mais toi aussi, tu es très bien. Il te fait appeler, on met la main sur toi. Terminé tout ça.

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0: Oh, et ça, c'est juste que les auditeurs vont vouloir d'avoir stoppé ce titre-là, franchement, mais malheureusement, il y a un modérateur qui doit nous offrir le show sans frein.
1: Damien Gray.
0: Ouais, Damien Gray, c'est quoi, hein? Damien Gray.
1: Ah, c'est un challenge de TikTok.
0: Oui, oui, Damien Gray.
2: Okay.
3: C'est pas vrai.
0: C'est bon. Attends, dis-moi, c'est lui qui fait comme ça, alors, hein? C'est lui? Okay. Allez, casse, casse.
4: Oui, oui. Un fois à la magie, c'est un artiste.
0: Un fois à la magie. Yeah, yeah. Allez, big up, mon champion. Allez, casse, pas les gringos, ouais, gringos.
4: Voilà,
0: yeah,
4: ouais, le test.
0: Voilà, je l'ai présenté au Festival des Grillades. Ouais, voilà, si, ouais, très bien. Ouais. Allez, modérateur de la modération, de la modération, depuis l'inventaire, si vous avez gagné un mystère, Abi.
1: Faut prendre ton tabouret.
0: Très bien. On y va?
1: On y va.
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0: Le show sans frein, Modi.
1: Ouais, Didier, man, tu connais hein, la formule. C'est Abi, faut prendre ton tabouret. On y va. Abi,
0: faut prendre ton tabouret.
1: Si ce n'est pas placé,
0: c'est que c'est déplacé.
1: Merci. Aujourd'hui, dans le show sans frein avec Didier Man, on fera des situations chaudes. Je vais voir comment l'artiste s'en sort lorsqu'il est dos mu. Je dirais ça comme ça. Didier Man,
0: yes,
1: on considère que tu es dans une situation rocambolesque. Tu n'as pas le choix. C'est-à-dire que tu as deux choix. Tu as le choix entre deux situations, je dirais ça comme ça.
3: Ouais.
1: Et tu dois obligatoirement choisir quelque chose. La première, c'est que tu es condamné à faire du zouk pendant 2 ans. Et la deuxième, c'est que tu dois retourner danser en tant que danseur derrière un artiste. Qu'est-ce que tu vas choisir entre les deux là?
4: C'est que tu as dit là, tu n'as pas dit aussi que tu n'as pas dit si Zouga va marcher ou pas.
1: Non, il n'a pas dit que ça va marcher.
4: Non, aïe.
1: Il n'a pas dit que ça va marcher.
0: Ça sera Daniel Gray.
1: Soit tu deviens artiste Zouk pendant 2 ans, ou soit tu retournes danser derrière un chanteur. Tu choisis quoi? Tu es coincé.
4: Artiste Zouk même, c'est bon.
1: Hein?
4: Oui.
1: Ça fait Zouk là.
4: Et bien fait Zouk même.
1: Mais Zouk tu, même.
4: Il ne peut pas devenir danseur.
1: Zouk marche plus.
4: Ah, hein? Ça peut marcher.
3: Ça fait Zouk.
4: Il est bon, il est modernisé ça.
1: D'accord. On continue. Deuxième situation. Didier Man, si tu as là l'occasion de te retourner avec ton ex ou bien d'avaler Mato, tu fais quoi?
4: Quoi?
1: Retourner avec ton ex ou bien avaler Mato.
4: Mato là est là.
3: Vous aimez ça, hein? Vous aimez vraiment Mato, ça.
1: Hein? Oh, selon moi, Mato, là. Tu peux avaler.
3: Aïe. Vous aimez trop ça.
4: Essaye. Moi, c'est comme boire.
1: Donc tu n'es jamais prêt à te retourner avec ton
4: non,
1: ex.
4: Non, c'est fini quoi.
1: Ah, c'est que la situation la relation est mal terminée. Hein?
4: Wow.
1: Ok, d'accord. On continue.
4: Moi, ma mère me donne ton nom.
1: D'accord. Troisième situation. Tout de suite là, un babachet te contacte. Oui, Didier Man, tu sais, tu es un artiste que j'aime bien beaucoup. Tout ça, j'achète tout le concert à 100 millions de francs CFA. C'est bon, non?
4: Oui, c'est bon.
3: Mais, tu
1: mais à condition que tu annules le concert.
4: Non, moi je vis pour mes fans. Moi je vis pour mes fans. Hein. Les, gens, les gens ne peuvent pas payer ticket et puis ils viennent dire qu'ils annulent le concert.
1: Mais tu as 100 millions, tu as remboursé l'argent.
4: Il y avait quoi?
1: Tu as remboursé l'argent.
0: Et puis tu es allé au Canada.
4: C'est ça, on dit c'est ma passion.
1: Ok.
4: Voilà, je chantais devant mes fans.
1: Ah bon, hein?
4: Ouais.
1: D'accord. Dernière situation. Didier Man, tu es prêt à monter sur scène pour chanter? Vêtu pardon, d'un t-shirt blanc.
0: Vertu,
1: ouais. Ouais, tu as
0: vêtu.
1: Vêtu. Habillé, point.
0: Oh.
1: Donc, tu montes, tu es en train de monter comme ça. Et puis, il y a un de tes fans qui t'a dit Didier Man avec un sachet de placali sauce graine en main, dry dans la Bible. Aïe,
3: ouais.
1: On t'a déjà annoncé.
0: Comment tu as réagi?
1: Tu as réagi comment là.
4: Bon. Et parler dans le micro. D'abord, quand moi, on m'annonce, on met le Yedi, donc on va mettre le son en même temps. Donc, dès que ça se passe en même temps, là, il prend le micro et dit, vous voyez. Hein,
1: la sauce graine sur toi. Hein.
4: C'est lui qui est là-bas, là, qui a fait. On peut commencer. DJ, tapé dedans.
0: Très bien.
4: Fini.
1: Mais t'as dansé la sauce, là.
4: Aïe.
1: Odeur de sauce, ça va
0: pas. Allez, il a dit DJ, tapé dedans. Donc, okay, moi, je poursuis.
1: Abi.
0: Faut prendre ton tabouret. La continuité de ton tabouret, là, voilà. Tu as dit DJ, tapé dedans. Non, tapé dedans. Tiens, tiens. Tiens ça.
1: Fort.
0: Tu vas faire du biama si c'est sur l'instrumental zouk qui est là.
4: Eh, mon Dieu, tout puissant, là. Mets ça.
0: Vas-y.
4: Regarde comment ça a des jours.
0: Ah, c'est tout là aussi.
4: Ah, c'est comment ça reste?
0: Oui, ça joue quoi que là?
4: Y'a pas toi. Ah. Ah. Je vous invite à... Ah, le beat là est mélangé, hein. Voilà.
0: Voilà. Non, depuis la scène, ah.

0: Applaudissements.
1: Ah, mon cher.
0: Ouais, Didier, bon, tiens fort, papa. Ouais. Allez, Didier, bon, un appel à tes fans. Voilà. Là, tu peux la saluer, là. Hein.
1: Ouais, voilà.
0: Je crois que tu es en direct sur ta page.
1: Ouais, je suis en direct.
0: Ouais, tu peux les saluer. Salut quelques-uns, ouais, dédicace à quelques-uns. Voilà.
1: Ouais, c'est comment la grande famille. Et salut mon vieux, mon conseil, Zozo, le palmier depuis Bengue.
0: Comment tu appelles tes fans? Les bras, comment on appelle ça?
1: C'est comment la famille, c'est ma famille d'abord. Il n'y a pas encore trouvé le bon nom.
0: On voit un peu.
1: D'accord.
0: Voilà, d'accord. Donc là, salut ta famille avec ça là. Tiens ça.
2: Ça tu
0: Guy Pacom Somia. La team ici. Guy Pacom Somia, Manu, modérateur. Balobi.

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0: Hello, Net avec nous ce soir, voilà, pour défendre son nouvel album. Manu, t'as dit que tu sais prononcer le truc là. Comment?
1: Noël.
0: Ok, as-tu ton sujet avec lui?
1: C'est son nom?
0: Ah, c'est son nom, Noël. Ok,
2: Noël.
0: Ok. Allez, Elun, tu connais le concept de l'émission, hein, voilà. Tu sais qu'il y a toujours le tabou chaud, voilà. On te posait juste deux, trois petites questions vite fait, voilà. Dis-nous, Elun. Dis-nous, on va revenir sur cette affaire de retrait de permis. Est-ce que la date d'interdiction, d'expiration justement de ton permis a expiré? Là, tu reconduis, mais là, tu as commencé à conduire.
2: Faut parler un peu de français, les gens comprennent la date d'expiration.
0: Arrête, tout là. Est-ce que tu...
2: Je conduis maintenant, c'était 3 mois.
0: 3 mois, ok.
2: Femme. C'est-à-dire que, par exemple, c'était depuis le 19 juin. J'ai août, septembre. Donc, depuis le 19 septembre, je conduis.
0: Ok.
2: Mais il y a un an dessus. C'est-à-dire que pendant les 9 autres mois.
0: Tu as plus fait des délais.
2: J'ai ma musée d'or.
0: Ok, c'est bien. Ça t'a servi quand même. Hein?
2: Ah, j'ai un enfant.
0: Et aujourd'hui, tu es ambassadeur, justement.
2: Non, t'as vu, non.
0: Tu donnes des conseils.
2: Ah, ouais.
0: Elun, votre actualité, tout le monde la connaît en ce moment, c'est les distracts. Ton avis là-dessus? Non, actualité de votre game là.
2: L'actualité du rap, votre actualité.
0: Mais tu es dans le rap justement, tu es un acteur majeur du
2: non,
0: rap.
2: Non, mais quand le vote là, il parlait de moi. Alors là, tu parles de mon lieu de travail.
0: Oui, ton lieu de travail.
2: Ah, ça fait partie du game, hein.
0: Mm-hmm.
2: Ça, le miel attire les mouches, la merde aussi.
0: Mais ça, tu penses pas que ça va un peu trop loin?
2: Non, mais il n'y a pas eu. Il n'y a pas quelqu'un qui allait loin en tout cas. Lui, aller loin là.
0: Mm-hmm.
2: Au state là-bas.
0: Mm-hmm.
2: Ça finit dans ça. Il n'y a pas encore eu ça ici.
0: Baou.
2: Il n'y a pas eu coup de poing ici.
0: Mais on espère
2: tout
0: que.
2: Tout est verbal.
0: Voilà, justement.
2: Je sais que ça a resté verbal.
0: Peut-être pas que ça.
2: Ivoirien, on est les moyens de Tabashi.
0: D'accord.
2: Il n'y a pas encore vu quelqu'un.
0: Sans en venir aux mains.
2: Il n'y a pas encore vu quelqu'un qui a lancé coup de poing dans le rap. Il voit ça, il n'y a pas encore vu. Et je pense que la police aussi est là pour surveiller, pour empêcher que ça arrive.
0: D'accord.
2: Tout le monde nous regarde.
0: La police,
2: pas
0: la police qui avec la PLCC.
2: Tout le monde est là pour voir. Tout le monde nous regarde. Il n'y a pas quelqu'un qui a qu'à les amuser à faire ça.
0: Okay.
2: Donc il sait que ça a resté verbal. Ça n'a pas allé plus loin que ça.
0: Tant mieux. On dit que ton frère, ton poteau, ton sanguin, voilà, Didi B est beaucoup victime d'acharnement de la part justement des gars du mouvement. Ton avis là-dessus?
2: Mais il n'y a pas que lui, même moi, je suis aussi harcelé.
0: Mm-hmm.
2: Mais oui.
0: Et comment tu réagis?
2: Moi, de mon côté, je prends du recul.
0: Mm-hmm.
2: Et comme je suis habitué aux attachements, je me dis qu'ils ne sont pas sérieux, que les gens là s'amusent.
0: D'accord.
2: Donc ça m'aide. Maintenant, lui, il ne sait pas c'est quelle technique il a mis en place.
0: Mm-hmm.
2: Pour
0: se prémunir,
2: pour se protéger,
0: mm-hmm.
2: pour résister.
0: Mm-hmm.
2: Voilà, mais on est aussi habitué à ça parce que avec le Gouin, depuis 2010, là, voilà, les mois voulaient nous
0: l'aller depuis.
2: Donc on est habitué à lire les commentaires comme ça.
0: Si toi tu t'as la place de Didi, comment tu allais réagir?
2: Pareil que.
0: Encaisser tout ça, mon chéri.
2: Oui, comme
0: mets ça dans la taquinerie.
2: C'est mieux.
0: C'est mieux comme
2: c'est
0: ça.
2: C'est mieux. Les Ivoiriens, quand ils t'aiment, là, ils te taquinent, ils t'attachent.
0: Mm-hmm.
2: Quand ils t'attachent plus, c'est qu'ils t'aiment pas. Quand ils t'aiment pas, là, ils font rien à toi-même. Tu veux faire featuring avec Beyoncé, ils vont pas l'écouter.
0: Ils
2: vont l'écouter pour dire que ça vous c'est qu'ils vont l'écouter moins. C'est que les gars t'aiment.
0: Il y a, comment on appelle ça, Gienne qui t'a répondu justement après la phrase glissée dans son feat avec Didi. Elun disait silence, moi j'ai regardé. Ton fils Gienne attend sa réponse. Visiblement, Gienne l'a mal pris.
2: Il n'a pas mal pris, c'est faux, il n'a jamais mal pris. En fait, il était au courant.
0: Une réplique ne devrait pas tarder.
2: Non, ça arrive. Il y a pas. En tout cas, lui m'attache dans ses sons depuis longtemps.
0: Mmh,
2: vous mais allez, il m'a déjà attaché dans 3 sons.
0: Il y a 100 de vous, en fait.
2: Il y a 100 de nous, tu vois.
0: Mmh.
2: C'est ça que j'ai parlé là. Il y a 100 de nous, donc ça passe. Ce sont les phrases même que je peux lui dire en face, que je peux lui dire en live ici. Donc c'est, lui et moi, il y a 100 de nous. C'est mon bon petit.
0: Qu'est-ce que tu penses de la condamnation de Bordeaux, les Koufa, l'un de tes aînés?
2: Un an de celui-ci là.
0: Mmh.
2: Ouais.
0: Avec 5 millions d'amende.
2: Ah, c'est lourd quand même. Hein.
0: Ouais.
2: Je pense que ça va lui servir de leçon. Il va être beaucoup plus prudent. Parce que la parole libère, la parole condamne. Il est allé un peu trop loin dans ses propos. Mais là, il pense qu'il va doser un peu. Toi, salut, grand frère.
0: Ok, dis-nous, toi, dans votre génération, franchement, tu fais partie de la génération intermédiaire avec le tout nouveau là en ce moment. Mm-hmm. Tu fais office d'aîné,
2: mm-hmm.
0: pas parmi les plus jeunes.
2: Mm-hmm.
0: Qu'est-ce que tu dis là, la face caméra, face micro, à tes détracteurs?
2: De continuer à... C'est quoi le verbe me détracter?
0: De continuer. Tu vois, toi, dans le
2: En vérité, ça m'a beaucoup
0: aidé. Qu'est-ce que tu leur réponds?
2: J'ai vu une vidéo d'un ultra aujourd'hui qui m'a vraiment touché.
0: Mm-hmm.
2: Il a dit que donc je pouvais chanter comme ça. Il a fallu qu'on me.
0: Quand
2: on me mette ce pressing-là pour qu'ils sortent un album comme ça. Ça veut dire qu'ils ont réveillé le guerrier qui somnolait en moi. Je pense qu'il a raison parce que si les gars n'avaient pas fait ça, ils allaient toujours continuer, mais en fin d'équipe, demain, pas cool.
0: Mm-hmm.
2: Donc merci pour le pressing. Mais partez aussi streamer. continuez à vous streamer, les gars. Continuez à streamer. On doit faire platine, les gars. On doit faire platine.
0: Ok. Voilà. Et dernière question, quel conseil tu donnes justement à toute cette génération
2: de bougnant les aînés, de rester focalisé sur le rap ivoire, parce que eux aussi un jour ils seront des aînés aussi de quelqu'un.
0: D'accord.
2: Donc de la manière tu viens, c'est comment tu vas. Pensez à après. Aujourd'hui vous appelez les autres anciens, mais vous serez anciens dans quelques années. De toute façon, l'âge des anciens augmente, c'est quand l'âge des petits aussi augmente. Et tu seras un ancien aussi.
0: Ok.
2: Pensez à vos petits frères et puis vive le rap ivoire.
0: Vive le rap ivoire. Elon est avec nous. Franchement, on ne cessera pas de t'applaudir. Bravo. Bravo pour ce chef-d'œuvre, pour ce gros, gros boulot. Mm-hmm. On va y aller maintenant avec le show sans frein de la modération de la Vendée Gang depuis le laboratoire supposé Galilée.
1: Le show sans frein.
3: Papa.
0: Le show sans frein, moi je suis papa.
4: Ok, Elon, tu connais.
0: Attends, son fils parle, toi, tu
4: son fils parle. Pardon, tu le fils parle donc.
0: Il y a son visage, ouais.
2: Il est content.
0: L'amour de père.
5: C'est un chic d'être papa. Bienvenue dans la transformation de mon papa.
4: Et puis, et puis si vous faites la remarque, c'est toujours les gens qui sont pas lattés qui font les enfants lattés.
0: Il te dit, mais c'est comme ça. Nous, on crée les conditions pour eux.
4: Non, allez, vas-y, ne pas latter. Non, mais c'est pas
0: latter,
4: vraiment. Ne pas latter comment? Quand t'es choco comme ça.
0: Il était sûr, il aurait bien l'index. Vas-y, modérateur, les choses sont
4: prêtes. Ok, donc, Elon, tu connais, quand on dit Abyss, il faut prendre ton tabouret. On y va.
6: Abyss! Faut prendre ton tabouret.
4: Voilà, Elon, aujourd'hui, là, on va voir quelle est ta préférence en termes de choix. Et tu vois un peu, c'est un petit jeu rapide, on y va. Elon! Si tout de suite tu as en face de toi un choix à faire entre être avare ou prendre crédit, tu fais quoi?
2: Chi. Mais avare la gare là, non? Crédit, elle n'a pas là. Hein? Tu peux être
4: avare. donc
2: mais si tu prends crédit là, ça veut dire que tu n'as pas. Ça veut dire qu'avare, il ne veut pas te donner.
4: C'est ça.

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1: Tu fais quoi?
2: Juste internet.
1: C'est internet.
2: Il y a trop de nouvelles expériences à l'histoire de Gouméa.
1: D'accord. Ok.

0: Elon, dis-nous, quand tu dis pour nous, c'est travail, pour eux, c'est yatin, ça veut dire quoi?
1: Non, il y en a qui vont, qui vont pas travailler, qui font yatin.
0: Il y a des gens qui font yatin. On a fini, jeudi, un appel à tes fans et puis ben, on va boucler l'émission.
1: L'opération disque de platine est lancée. J'ai vu qu'on est primé sur Apple Music Côte d'Ivoire. Félicitations à vous.
2: Yeah.
0: Bravo. Allez, Manu.
1: C'est votre album. Chargez ça. Personne ne va vous empêcher d'écouter.
0: Eloun,
1: on va donnez-moi le top 5. On va commencer à faire les clips.
0: C'est quoi ton album, top, là. C'est quoi ton top 5 justement du rap ivoire?
1: Non, mon top 5 c'est là le top 5 du public. Moi j'ai envoyé mes 15 enfants, je les aime tous.
0: Okay.
1: Montrez-moi vos 5 préférés.
0: D'accord.
2: Ok, okay. C'est
1: bon. Parce que moi j'ai envoyé mon top 15. J'ai envoyé mon top 15.
0: Ok. Le dernier titre que tu veux écouter pour boucler l'émission?
1: Ah, c'était.
0: Manu, à demain.
1: Ah ok, viens après demain.
0: Ouais, tu viens après demain, ouais. Vas-y. Ne vous déconnectez pas, le meilleur, le mieux, c'est par ici. Oui, le titre de, que tu voulais. Ou bien on laisse le choix, on laisse la
1: ouais, région. Mais n'importe lequel.
0: Ah, Master B, ouais, Master B, vas-y. Allez, oh. Chers auditeurs, on se dit à demain. Ciao.
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